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1: Bonjour à tous. Patrick Bruel mis en examen pour viol, tentative de viol, agression sexuelle et harcèlement sexuel. Le chanteur a été présenté hier devant plusieurs juges d'instruction à l'issue de sa garde à vue. Il a également été placé sous contrôle judiciaire. Il est pour l'instant poursuivi dans 4 affaires, mais au moins 26 femmes accusent l'artiste de 67 ans de viol ou encore d'agression sexuelle. Patrick Bruel, qui conteste l'ensemble des accusations, a annoncé l'annulation de la majeure partie de sa prochaine tournée. Les obsèques de Liana se dérouleront demain après-midi à Florence, une cérémonie qui se tiendra dans la plus stricte intimité à la demande de la famille de la collégienne de 11 ans retrouvée morte le 4 juin dans le Gers. Dimanche déjà, quelques 6000 personnes ont rendu hommage à l'enfant lors d'une marche blanche dans la commune rurale. Un soldat français tué au Liban. Le jeune homme de 21 ans a été atteint par un tir accidentel lors d'un entraînement. Une annonce hier du ministère des Armées. Il appartenait au 8e régiment de parachutistes d'infanterie de marine de Castres. Il était déployé au Liban depuis début juin pour une mission de partenariat militaire. Et une nouvelle nuit sous tension au Moyen-Orient. Les États-Unis ont lancé une autre série de bombardements contre l'Iran. Les Américains annoncent avoir frappé des installations de surveillance militaire, des systèmes de communication et des sites de défense aérienne iranien à travers tout le pays. En représailles, Téhéran de son côté affirme avoir visé des bases américaines au Koweït et à Bahreïn. Le pape Léon XIV a béni la tour du Christ de la Sagrada Familia, la très célèbre basilique de Barcelone imaginée par Antoni Gaudí. Le souverain pontife a célébré une messe hier soir devant notamment le roi d'Espagne Philippe VI avant un spectaculaire son et lumière sur le parvis. Et puis on termine avec le football, car c'est parti pour un peu plus de 5 semaines de compétition en Amérique. C'est le coup d'envoi ce soir de la Coupe du Monde de foot 2026. Pour le premier match, le Mexique affronte l'Afrique du Sud. L'équipe de France, de son côté, est arrivée hier aux États-Unis. Le premier match pour les Bleus, on le rappelle, c'est mardi prochain et ce sera contre le Sénégal. Excellent début de journée à tous.

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1: Aujourd'hui jeudi, la journée commencera sous les nuages avec un soleil qui devrait avoir du mal à filtrer, même quelques petites averses passagères en matinée. En après-midi, le ciel se dégagera et nous profiterons d'un temps agréable avec des maximales qui restent autour des 20 degrés au meilleur de l'après-midi. En effet, dans le détail des températures, nous aurons par exemple de 10 à 24 degrés à Castelnau, de 12 à 21 degrés à Jodignac et Loirac et de 11 à 21 degrés à Soulac. Ce soir, le soleil se couchera à 21h47 et se lèvera demain à 6h17. Sur le littoral, vous retrouverez la marée haute à 14h04 pour un coefficient de 60 et la marée basse à 19h58. Pour les prochains jours, grand soleil en perspective au moins jusqu'à la fin du week-end et probablement une bonne partie de la semaine prochaine, mais cela peut encore évoluer. Côté température, les maximales devraient retrouver des valeurs autour des 30 degrés samedi et dimanche.
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1: Si vous souhaitez travailler cet été mais avoir du temps libre en journée, écoutez ça. À Graillan et l'hôpital, un restaurant recherche un barmaid pour la saison. Vous préparerez les boissons chaudes, froides et les cocktails. Vous travaillerez uniquement sur les services du soir. Ce poste est proposé en contrat saisonnier de 3 mois à 39 heures par semaine avec travail les week-ends et jours fériés. Si vous avez une première expérience et que vous êtes réactif avec un bon sens du service, postulez. Plus d'infos sur akifm.fr, rubrique emploi.
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1: Et en ce jeudi 11 juin, bonne fête aux Barnabés, les Béliers, multipliez les contacts par téléphone ou sur internet si vous voulez mettre toutes les chances de votre côté pour rencontrer celui ou celle qui vous comblera. Les Taureaux, vous n'aurez aucune difficulté à saisir les problèmes à bras-le-corps. Les Gémeaux, vous êtes animés par le désir sincère de rassurer votre moitié et d'affirmer la solidité de vos sentiments. Cancer, votre détermination sera étonnamment solide. Les Lions, une volonté d'être plus présent, plus investi, crée un climat apaisant au sein de votre couple. Les Vierges, vous pourriez faire preuve d'une grande tendresse envers l'être aimé. Les Balances, écoutez-vous avant tout et prenez vos décisions en toute autonomie. Les Scorpions, vous avez de belles résolutions qui ouvriront la voie à davantage d'harmonie avec votre moitié. Les Sagittaires, si le changement était synonyme de stress ou d'angoisse par le passé, vos nouvelles façons de voir la vie vous aideront plus que vous ne le pensez. Les Capricornes, rien ne parviendra à vous intimider. Les Verseaux, quelques obstacles deviendront un défi que vous saurez relever avec une énergie remarquable. Enfin les Poissons, il y a de la nouveauté dans l'air. Bonne journée et à demain.
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2: Voici ma sélection télé pour ce jeudi 11 juin avec ce soir sur TF1 Dirty Dancing, film américain avec Patrick Swayze et Jennifer Grey. Sur France 2, Envoyé spécial, présenté par Élise Lucet. Sur France 3, Le Canal des Secrets, téléfilm. Sur M6, du football, la Coupe du Monde, Mexique, Afrique du Sud, en direct à 20h50. Vous retrouverez ce soir sur W9, Y'a que la vérité qui compte, présenté par Pascal Bataille et Laurent Fontaine. Sur Gulli, Tous se foutent de concours insolites, divertissement présenté par Ariane Brodier, Jérôme Anthony et Sohan. Sur T18, Rencontre avec Joe Black, avec Brad Pitt. Sur Nouveau 19, le film Inferno avec Tom Hanks et Felicity Jones. Enfin, vous retrouverez ce soir sur RMC Story La folie du camping-car, des vacances, pas comme les autres, la série documentaire à partir de 21h10. Bon zapping!
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1: Et ce jeudi 11 juin, le tiercé quartet Quintet Plus aura lieu à 20h15 sur l'hippodrome de Longchamp. Une épreuve de plat, 1400 mètres à parcourir pour les 16 partants du prix du Bel Air. Les 5 chevaux à noter pour la base, le 13 Rosarion, l'As Tornado Alley, le 4 Saint-Sens, le 7 Tissimo, le 6 Nelly Donado. On complète cette combinaison avec le 5 Bassanti, le 11 Spirito, le 12 Palladio. Notez le 13, l'As, le 4, le 7, le 6. Le 5, le 11 et le 12. Le jeu simple avec le 13 gagnant. Là, c'est le 4 remplacé. 13, As, 4, 7, 6, 5, 11 et 12. Bonne chance et à demain.
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1: Bonjour à tous. Nouvelle nuit de bombardements au Moyen-Orient. L'Iran a lancé une série de tirs contre ses voisins du Golfe. Les gardiens des révolutions qui disent avoir visé des bases américaines au Koweït, à Bahreïn et en Jordanie. Plus tôt, les États-Unis ont lancé des frappes contre l'Iran. Les Américains qui ont bombardé des installations militaires à travers tout le pays. La tension qui s'accroît également fortement autour du détroit d'Ormuz. Les gardiens des révolutions assurent que cet axe stratégique est fermé jusqu'à nouvel ordre. Une affirmation démentie par l'armée américaine. L'actualité, c'est bien sûr Patrick Bruel qui a été mis en examen. Le chanteur a été présenté hier devant plusieurs juges d'instruction à l'issue de sa garde à vue. Il est poursuivi pour viol, tentative de viol, agression sexuelle et harcèlement sexuel. Il a été placé sous contrôle judiciaire. L'artiste de 67 ans est mis en cause pour l'instant dans 4 affaires, mais au moins 26 femmes l'accusent de viol ou encore d'agression sexuelle. Patrick Bruel conteste l'ensemble des accusations. La famille du principal suspect dans la mort de Liana dans le viseur de la justice. Le frère de Jérôme Barella a été mis en examen pour viol sur mineur et viol sur conjoint. Le père des deux hommes fait aussi l'objet d'une réouverture d'enquête pour des faits d'agression sexuelle sur deux de ses petites filles. Gérald Darmanin recule sur sa réforme de la justice. Le garde des Sceaux a annoncé hier retirer sa mesure phare, le plaider coupable, qui a été rejeté par la commission de l'Assemblée nationale. Cette procédure prévoyait qu'en échange d'une reconnaissance des faits par l'accusé, il lui soit proposé une peine maximale inférieure d'un tiers à celle normalement encourue. Le projet de loi, lui, sera examiné dans l'hémicycle à la fin du mois. Le basket et un match 3 incroyable en finale NBA. Alors qu'ils menaient de 27 points à la mi-temps, les Spurs de Victor Wembanyama sont finalement battus 107-106 par New York. Le prochain match, c'est dans la nuit de samedi à dimanche au Texas. Et puis en football, c'est le début de la Coupe du Monde. La cérémonie d'ouverture, c'est ce soir au Mexique. Le mondial qui s'ouvre avec le Mexique qui affronte l'Afrique du Sud, c'est à 21h. Excellent début de journée à tous.

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1: Aujourd'hui jeudi, la journée commencera sous les nuages avec un soleil qui devrait avoir du mal à filtrer, même quelques petites averses passagères en matinée. En après-midi, le ciel se dégagera et nous profiterons d'un temps agréable avec des maximales qui restent autour des 20 degrés au meilleur de l'après-midi. En effet, dans le détail des températures, nous aurons par exemple de 10 à 24 degrés à Castelnau, de 12 à 21 degrés à Jodignac et Loirac et de 11 à 21 degrés à Soulac. Ce soir, le soleil se couchera à 21h47 et se lèvera demain à 6h17. Sur le littoral, vous retrouverez la marée haute à 14h04 pour un coefficient de 60 et la marée basse à 19h58. Pour les prochains jours, grand soleil en perspective au moins jusqu'à la fin du week-end et probablement une bonne partie de la semaine prochaine, mais cela peut encore évoluer. Côté température, les maximales devraient retrouver des valeurs autour des 30 degrés samedi et dimanche.
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1: J'ai sélectionné pour vous cette offre saisonnière logée. À Carcan, un établissement recherche un crêpier motivé pour rejoindre son équipe. Vous aurez pour mission la préparation des ingrédients et la réalisation des plats selon les recettes. Vous travaillerez avec hygiène et maintiendrez la propreté et l'organisation de votre poste de travail. Vous participerez à la gestion des stocks et au réapprovisionnement. Ce poste est proposé en contrat saisonnier de 2 mois à 39 heures par semaine. Pour en savoir davantage sur cette offre, rendez-vous sur akifm.fr, rubrique emploi.
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2: Et en ce jeudi 11 juin, bonne fête aux Barnabé, les Béliers, multipliez les contacts par téléphone ou sur internet si vous voulez mettre toutes les chances de votre côté pour rencontrer celui ou celle qui vous comblera. Les taureaux, vous n'aurez aucune difficulté à saisir les problèmes à bras-le-corps. Les gémeaux, vous êtes animés par le désir sincère de rassurer votre moitié et d'affirmer la solidité de vos sentiments. Cancer, votre détermination sera étonnamment solide. Les lions, une volonté d'être plus présent, plus investi, crée un climat apaisant au sein de votre couple. Les vierges, vous pourriez faire preuve d'une grande tendresse envers l'être aimé. Les balances, écoutez-vous avant tout et prenez vos décisions en toute autonomie. Les scorpions, vous avez de belles résolutions qui ouvriront la voie à davantage d'harmonie avec votre moitié. Les sagittaires, si le changement était synonyme de stress ou d'angoisse par le passé, vos nouvelles façons de voir la vie vous aideront plus que vous ne le pensez. Les capricornes, rien ne parviendra à vous intimider. Les verseaux, quelques obstacles deviendront un défi que vous saurez relever avec une énergie remarquable. Enfin les poissons, il y a de la nouveauté dans l'air. Bonne journée et à demain.
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1: 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Voici ma sélection télé pour ce jeudi 11 juin avec ce soir sur TF1 Dirty Dancing, film américain avec Patrick Swayze et Jennifer Grey. Sur France 2, Envoyé spécial, présenté par Élise Lucet. Sur France 3, Le Canal des Secrets, téléfilm. Sur M6, du football, La Coupe du Monde, Mexique, Afrique du Sud, en direct à 20h50. Vous retrouverez ce soir sur W9, Y'a que la vérité qui compte, présenté par Pascal Bataille et Laurent Fontaine. Sur Gulli, Tous se foutent de concours insolites, divertissement présenté par Ariane Brodier, Jérôme Anthony et Sohan. Sur T18, Rencontre avec Joe Black, avec Brad Pitt. Sur Nouveau 19, le film Inferno avec Tom Hanks et Felicity Jones. Enfin, vous retrouverez ce soir sur RMC Story, La folie du camping-car, des vacances, pas comme les autres, la série documentaire à partir de 21h10. Bon zapping!
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1: Et ce jeudi 11 juin, le tiers écarté Quintet Plus aura lieu à 20h15 sur l'hippodrome de Longchamp. Une épreuve de plat, 1400 mètres à parcourir pour les 16 partants du prix du Bel Air. Les 5 chevaux à noter pour la base, le 13 Rosarion, l'As Tornado Alley, le 4 Saint-Saëns, le 7 Tissimo, le 6 Nelly Donado. On complète cette combinaison avec le 5 Bassanti, le 11 Spirito, le 12 Palladio. Notez le 13, l'As, le 4, le 7, le 6. Le 5, le 11 et le 12. Le jeu simple avec le 13 gagnant. Là, c'est le 4 remplacé. 13, As, 4, 7, 6, 5, 11 et 12. Bonne chance et à demain.
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1: Bonjour à tous. Patrick Bruel, mis en examen, mais il échappe à la détention provisoire. Le chanteur de 67 ans a été présenté hier devant plusieurs juges d'instruction à l'issue de ce garde à vue. Il est poursuivi pour viol, tentative de viol, agression sexuelle et harcèlement sexuel. Il a été placé sous contrôle judiciaire. Il est pour l'instant poursuivi dans 4 affaires, mais au moins 26 femmes accusent l'artiste de viol ou encore d'agression sexuelle. Patrick Bruel, qui conteste l'ensemble des accusations, a annoncé l'annulation de la majeure partie de sa prochaine tournée. Les obsèques de Liana se dérouleront demain après-midi à Florence, une cérémonie qui se tiendra dans la plus stricte intimité à la demande de la famille de la collégienne de 11 ans retrouvée morte le 4 juin dans le Gers. Déjà dimanche dernier, quelques 6000 personnes ont rendu hommage à l'enfant lors d'une marche blanche dans la commune rurale. 22 pays, dont la France, demandent à l'Iran de cesser les attaques sur leur territoire. Ils dénoncent les attaques menées en Europe, en Amérique du Nord et en Australie par des entités liées à l'Iran contre des dissidents ou encore des membres des communautés juives et israéliennes. En parallèle, la nuit a encore été sous tension au Moyen-Orient. Les États-Unis ont lancé une autre série de bombardements contre l'Iran. En représailles, Téhéran, de son côté, affirme avoir visé des bases américaines au Koweït, à Bahreïn ou encore en Jordanie. Retour en France, et les signalements des consommateurs sont en hausse de 70% sur 2 ans, avec 460 000 plaintes en 2025. C'est le bilan publié hier par la DGCCRF. Sont particulièrement concernés les problèmes sur le commerce en ligne et le démarche téléphonique. C'est parti pour les épreuves anticipées de français au bac. L'écrit débute ce matin et doit se terminer à midi. Plus de 500 000 lycéens en filière générale et technologique sont concernés. Les élèves enchaîneront demain matin avec la nouvelle épreuve anticipée de mathématiques. Et puis c'est le jour J, coup d'envoi aujourd'hui de la 23e Coupe du Monde. Le premier rendez-vous, c'est donc ce soir. Match d'ouverture entre le Mexique et l'Afrique du Sud à 21h. Excellent début de matinée à tous.

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1: Aujourd'hui jeudi, la journée commencera sous les nuages avec un soleil qui devrait avoir du mal à filtrer, même quelques petites averses passagères en matinée. En après-midi, le ciel se dégagera et nous profiterons d'un temps agréable avec des maximales qui restent autour des 20 degrés au meilleur de l'après-midi. En effet, dans le détail des températures, nous aurons par exemple de 10 à 24 degrés à Castelnau, de 12 à 21 degrés à Jodignac et Loirac et de 11 à 21 degrés à Soulac. Ce soir, le soleil se couchera à 21h47 et se lèvera demain à 6h17. Sur le littoral, vous retrouverez la marée haute à 14h04 pour un coefficient de 60 et la marée basse à 19h58. Pour les prochains jours, grand soleil en perspective au moins jusqu'à la fin du week-end et probablement une bonne partie de la semaine prochaine, mais cela peut encore évoluer. Côté température, les maximales devraient retrouver des valeurs autour des 30 degrés samedi et dimanche.
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1: Et en ce jeudi 11 juin, bonne fête aux Barnabés, les Béliers, multipliez les contacts par téléphone ou sur internet si vous voulez mettre toutes les chances de votre côté pour rencontrer celui ou celle qui vous comblera. Les Taureaux, vous n'aurez aucune difficulté à saisir les problèmes à bras-le-corps. Les Gémeaux, vous êtes animés par le désir sincère de rassurer votre moitié et d'affirmer la solidité de vos sentiments. Cancer, votre détermination sera étonnamment solide. Les Lions, une volonté d'être plus présent, plus investi, crée un climat apaisant au sein de votre couple. Les Vierges, vous pourriez faire preuve d'une grande tendresse envers l'être aimé. Les Balances, écoutez-vous avant tout et prenez vos décisions en toute autonomie. Les Scorpions, vous avez de belles résolutions qui ouvriront la voie à davantage d'harmonie avec votre moitié. Les Sagittaires, si le changement était synonyme de stress ou d'angoisse par le passé, vos nouvelles façons de voir la vie vous aideront plus que vous ne le pensez. Les Capricornes, rien ne parviendra à vous intimider. Les Verseaux, quelques obstacles deviendront un défi que vous saurez relever avec une énergie remarquable. Enfin les Poissons, il y a de la nouveauté dans l'air. Bonne journée et à demain.
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1: Voici ma sélection télé pour ce jeudi 11 juin avec ce soir sur TF1 Dirty Dancing, film américain avec Patrick Swayze et Jennifer Grey. Sur France 2, Envoyé spécial, présenté par Élise Lucet. Sur France 3, Le Canal des Secrets, téléfilm. Sur M6, du football, la Coupe du Monde, Mexique, Afrique du Sud, en direct à 20h50. Vous retrouverez ce soir sur W9, Y'a que la vérité qui compte, présenté par Pascal Bataille et Laurent Fontaine. Sur Gulli, Tous se foutent de concours insolites, divertissement présenté par Ariane Brodier, Jérôme Anthony et Sohan. Sur T18, Rencontre avec Joe Black, avec Brad Pitt. Sur Nouveau 19, le film Inferno, avec Tom Hanks et Felicity Jones. Enfin, vous retrouverez ce soir sur RMC Story, La folie du camping-car, des vacances, pas comme les autres, la série documentaire à partir de 21h10. Bon zapping!
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1: Et ce jeudi 11 juin, le tiercé quarté Quintet Plus aura lieu à 20h15 sur l'hippodrome de Longchamp. Une épreuve de plat, 1400 mètres à parcourir pour les 16 partants du prix du Bel Air. Les 5 chevaux à noter pour la base, le 13 Rosarion, l'As Tornado Alley, le 4 Saint-Sens, le 7 Tissimo, le 6 Nelly Donado. On complète cette combinaison avec le 5 Bassanti, le 11 Spirito, le 12 Palladio. Notez le 13, l'As, le 4, le 7, le 6. Le 5, le 11 et le 12. Le jeu simple avec le 13 gagnant. Là, c'est le 4 remplacé. 13, As, 4, 7, 6, 5, 11 et 12. Bonne chance et à demain.
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1: Bonjour à tous. La chute d'une idole. Patrick Bruel a été mis en examen pour viol, tentative de viol, agression sexuelle et harcèlement sexuel. Il a été placé sous contrôle judiciaire. 4 dossiers ont pour l'instant été retenus. Dans 4 autres, l'artiste de 67 ans a été placé sous le statut de témoin assisté. Mais au moins 26 femmes l'accusent de viol ou encore d'agression sexuelle. Patrick Bruel conteste l'ensemble des accusations. Un homme lié à Dominique Pélicaud devant la justice aujourd'hui. Il est jugé à Lyon, accusé d'avoir drogué et violé sa compagne tout en la filmant à son insu pour diffuser les images en ligne. Après des premiers aveux, l'accusé de 39 ans est revenu sur ses propos et clame désormais son innocence. La nationalisation d'ArcelorMittal de retour à l'Assemblée nationale. Les députés examinent aujourd'hui la proposition de loi à l'occasion de la journée réservée aux députés communistes et ultramarins. Le camp macroniste et de la droite y sont fortement opposés. Le texte a déjà été rejeté par le Sénat. La tension est à son maximum autour du détroit d'Ormuz. L'Iran assure que cet axe stratégique est fermé jusqu'à nouvel ordre. Les gardiens de la révolution menacent de cibler tous les navires s'aventurant dans le détroit. Les Iraniens qui ont également visé cette nuit des bases américaines au Koweït, à Bahreïn et en Jordanie. Plus tôt, les États-Unis ont lancé des frappes contre l'Iran. Et les Américains ont bombardé des installations militaires à travers tout le pays. La planète se réchauffe à un rythme sans précédent. C'est l'alerte de 70 chercheurs du GIEC qui publient aujourd'hui leur baromètre. Les températures ont ainsi augmenté de 0,27 degrés en moyenne par décennie. Le réchauffement climatique dû aux activités humaines devrait atteindre 1,5 degré autour de 2030. On passe au sport, le basket, et c'est un match 3 incroyable en finale NBA. Alors qu'ils menaient de 27 points à la mi-temps, les Spurs de Victor Wembanyama sont finalement battus 107-106 par New York. Le prochain match, c'est dans la nuit de samedi à dimanche. Et puis en football, c'est le début de la Coupe du Monde. La cérémonie d'ouverture, c'est ce soir au Mexique, avec le premier match qui oppose le Mexique à l'Afrique du Sud à 21h. Excellente matinée à tous.

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1: Aujourd'hui jeudi, la journée commencera sous les nuages avec un soleil qui devrait avoir du mal à filtrer, même quelques petites averses passagères en matinée. En après-midi, le ciel se dégagera et nous profiterons d'un temps agréable avec des maximales qui restent autour des 20 degrés au meilleur de l'après-midi. En effet, dans le détail des températures, nous aurons par exemple de 10 à 24 degrés à Castelnau, de 12 à 21 degrés à Jodignac et Loirac et de 11 à 21 degrés à Soulac. Ce soir, le soleil se couchera à 21h47 et se lèvera demain à 6h17. Sur le littoral, vous retrouverez la marée haute à 14h04 pour un coefficient de 60 et la marée basse à 19h58. Pour les prochains jours, grand soleil en perspective au moins jusqu'à la fin du week-end et probablement une bonne partie de la semaine prochaine, mais cela peut encore évoluer. Côté température, les maximales devraient retrouver des valeurs autour des 30 degrés samedi et dimanche.
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1: Si vous cherchez un poste pour la saison, écoutez ça. Au Verdon, un village vacant se recrute un responsable d'accueil. Votre première mission sera l'accueil de la clientèle, la gestion des réservations, des arrivées et départs, ainsi que la facturation. Votre seconde mission sera le management de l'équipe de deux agents d'accueil. Vous répartirez les tâches et veillerez au bon déroulement des missions quotidiennes. Ce poste est proposé en contrat saisonnier à temps plein jusqu'à fin septembre avec possibilité de logement. Plus d'infos sur akifm.fr, rubrique emploi.
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1: Et en ce jeudi 11 juin, bonne fête aux Barnabé, les Béliers, multipliez les contacts par téléphone ou sur internet si vous voulez mettre toutes les chances de votre côté pour rencontrer celui ou celle qui vous comblera. Les taureaux, vous n'aurez aucune difficulté à saisir les problèmes à bras-le-corps. Les Gémeaux, vous êtes animés par le désir sincère de rassurer votre moitié et d'affirmer la solidité de vos sentiments. Cancer, votre détermination sera étonnamment solide. Les Lions, une volonté d'être plus présent, plus investi, crée un climat apaisant au sein de votre couple. Les Vierges, vous pourriez faire preuve d'une grande tendresse envers l'être aimé. Les Balances, écoutez-vous avant tout et prenez vos décisions en toute autonomie. Les Scorpions, vous avez de belles résolutions qui ouvriront la voie à davantage d'harmonie avec votre moitié. Les Sagittaires, si le changement était synonyme de stress ou d'angoisse par le passé, vos nouvelles façons de voir la vie vous aideront plus que vous ne le pensez. Les Capricornes, rien ne parviendra à vous intimider. Les Verseaux, quelques obstacles deviendront un défi que vous saurez relever avec une énergie remarquable. Enfin les Poissons, il y a de la nouveauté dans l'air. Bonne journée et à demain.
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1: Voici ma sélection télé pour ce jeudi 11 juin avec ce soir sur TF1 Dirty Dancing, film américain avec Patrick Swayze et Jennifer Grey. Sur France 2, Envoyé spécial, présenté par Élise Lucet. Sur France 3, Le Canal des Secrets, téléfilm. Sur M6, du football, La Coupe du Monde, Mexique, Afrique du Sud, en direct à 20h50. Vous retrouverez ce soir sur W9, Y'a que la vérité qui compte, présenté par Pascal Bataille et Laurent Fontaine. Sur Gulli, Tous se foutent de concours insolites, divertissement présenté par Ariane Brodier, Jérôme Anthony et Sohan. Sur T18, Rencontre avec Joe Black, avec Brad Pitt. Sur Nouveau 19, le film Inferno, avec Tom Hanks et Felicity Jones. Enfin, vous retrouverez ce soir sur RMC Story, La Folie du Camping-Car, des vacances, pas comme les autres, la série documentaire à partir de 21h10. Bon zapping!
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1: Et ce jeudi 11 juin, le tiercé quartet Quintet Plus aura lieu à 20h15 sur l'hippodrome de Longchamp. Une épreuve de plat, 1400 mètres à parcourir pour les 16 partants du prix du Bel Air. Les 5 chevaux à noter pour la base, le 13 Rosarion, l'As Tornado Alley, le 4 Saint-Sens, le 7 Tissimo, le 6 Nelly Donado. On complète cette combinaison avec le 5 Bassanti, le 11 Spirito, le 12 Palladio. Notez le 13, l'As, le 4, le 7, le 6. Le 5, le 11 et le 12. Le jeu simple avec le 13 gagnant. Là, c'est le 4 remplacé. 13, As, 4, 7, 6, 5, 11 et 12. Bonne chance et à demain.
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1: Bonjour à tous. La tension augmente encore autour du détroit d'Ormuz. L'Iran assure que cet axe stratégique est fermé jusqu'à nouvel ordre. Les gardiens de la Révolution menacent de cibler tous les navires s'aventurant dans le détroit. On apprend d'ailleurs qu'un incendie s'est déclaré à bord d'un pétrolier au large des côtes d'Oman. Et 22 pays, dont la France, demandent à l'Iran de cesser les attaques sur leur territoire. Ils dénoncent des attaques menées en Europe, en Amérique du Nord et en Australie par des entités liées à l'Iran contre des dissidents ou encore des membres des communautés juives et israéliennes. En France, de nouvelles plaintes bientôt déposées contre Patrick Bruel. C'est l'annonce ce matin d'une des avocates d'une victime présumée. Le chanteur, on le rappelle, a été mis en examen pour viol, tentative de viol, agression sexuelle et harcèlement sexuel. Il a été placé sous contrôle judiciaire. Il est pour l'instant poursuivi dans 4 affaires, mais au moins 26 femmes accusent l'artiste de viol ou encore d'agression sexuelle. Et la famille du principal suspect dans la mort de Liana dans le viseur de la justice. Le frère de Jérôme Barella a été mis en examen pour viol sur mineur et viol sur conjoint. Le père des deux hommes fait aussi l'objet d'une réouverture d'enquête pour des faits d'agression sexuelle sur deux de ses petites filles. 5 départements en vigilance orange, feu de forêt. Il s'agit de l'Aude, des Bouches-du-Rhône, des Pyrénées-Orientales, du Var et du Vaucluse. Plusieurs foyers se sont déjà déclenchés dans l'Hérault, un département soumis à de fortes chaleurs et à la sécheresse. C'est parti pour les épreuves anticipées de français au bac. L'écrit a débuté ce matin et doit se terminer à midi. Plus de 500 000 lycéens en filière générale et technologique sont concernés. Les élèves enchaîneront demain matin avec la nouvelle épreuve anticipée de mathématiques. Et puis on termine bien sûr avec du football, car c'est le jour J, coup d'envoi aujourd'hui de la 23e Coupe du Monde. Les États-Unis, le Mexique et le Canada accueillent cette édition 2026. Le premier rendez-vous de ce mondial, c'est ce soir. Le match d'ouverture, c'est entre le Mexique et l'Afrique du Sud. Et c'est à suivre à partir de 21h. Excellente matinée à tous.

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1: Aujourd'hui jeudi, la journée commencera sous les nuages avec un soleil qui devrait avoir du mal à filtrer, même quelques petites averses passagères en matinée. En après-midi, le ciel se dégagera et nous profiterons d'un temps agréable avec des maximales qui restent autour des 20 degrés au meilleur de l'après-midi. En effet, dans le détail des températures, nous aurons par exemple de 10 à 24 degrés à Castelnau, de 12 à 21 degrés à Jodignac et Loirac et de 11 à 21 degrés à Soulac. Ce soir, le soleil se couchera à 21h47 et se lèvera demain à 6h17. Sur le littoral, vous retrouverez la marée haute à 14h04 pour un coefficient de 60 et la marée basse à 19h58. Pour les prochains jours, grand soleil en perspective au moins jusqu'à la fin du week-end et probablement une bonne partie de la semaine prochaine, mais cela peut encore évoluer. Côté température, les maximales devraient retrouver des valeurs autour des 30 degrés samedi et dimanche.
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1: Si vous êtes un as de l'orientation et du service client, écoutez ça. À Saint-Vivien, la Poste recherche un facteur pour la période du 29 juin au 5 septembre. Vous préparerez et distribuerez l'ensemble des colis et courriers qui vous seront confiés. Vous développerez une relation client de qualité et contribuerez à la satisfaction de clients sur votre tournée. Ce poste est proposé en CDD de 2 mois à temps plein avec travail de 8h30 à 15h45. Pour postuler, retrouvez plus d'infos sur acquisfm.fr, rubrique Emploi.
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1: Bonjour à tous. Un pas immense pour l'avocate de Flavie Flament et d'autres victimes présumées. Corinne Hermann salue ce matin la mise en examen de Patrick Bruel. Il est poursuivi pour viol, tentative de viol, agression sexuelle et harcèlement sexuel. Il a été placé sous contrôle judiciaire. Il est pour l'instant poursuivi dans 4 affaires. De nouvelles plaintes devraient également être déposées. Les obsèques de Liana se dérouleront demain après-midi à Florence. Une cérémonie qui se tiendra dans la plus stricte intimité, à la demande de la famille de la collégienne de 11 ans retrouvée morte le 4 juin dans le Gers. Comment lutter contre les déserts médicaux? Eh bien, la proposition de loi adoptée par l'Assemblée nationale début mai arrive aujourd'hui au Sénat. Le texte est porté par plus de 250 députés. Il prévoit que tout médecin voulant s'installer devra solliciter le feu vert de l'Agence régionale de santé. L'Iran considère que le cessez-le-feu est pratiquement dénué de sens. Téhéran réagit après une nouvelle nuit sous tension. Les Iraniens ont visé cette nuit à des bases américaines au Koweït, à Bahreïn, en Jordanie. Plus tôt, les États-Unis ont lancé des frappes contre l'Iran. Les Américains ont bombardé des installations militaires à travers tout le pays. L'expérimentation de la consigne en verre en cours dans 4 régions françaises ne va pas assez loin. C'est l'avis de l'association Zéro Waste France dans un rapport publié aujourd'hui. Elle dénonce ainsi un manque d'ambition du pays. Ce test lancé le 12 juin 2025 concerne 350 supermarchés en Bretagne, en Normandie, dans les Hauts-de-France et dans les Pays de la Loire. Les élèves de première ont commencé les épreuves du bac anticipé. Ils ont débuté ce matin par le français. Parmi les sujets, les dissertations du bac général se concentrent sur la poésie du 19e au 21e siècle. Les lycéens enchaîneront demain matin avec la nouvelle épreuve anticipée de mathématiques. Et puis c'est le jour J, coup d'envoi aujourd'hui de la 23e Coupe du Monde. Les États-Unis, le Mexique et le Canada accueillent cette édition 2026. Le premier rendez-vous de ce mondial, c'est donc ce soir après la cérémonie d'ouverture. Match entre le Mexique et l'Afrique du Sud, c'est à suivre à partir de 21h. Excellente fin de matinée à tous.

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1: Aujourd'hui jeudi, la journée commencera sous les nuages avec un soleil qui devrait avoir du mal à filtrer, même quelques petites averses passagères en matinée. En après-midi, le ciel se dégagera et nous profiterons d'un temps agréable avec des maximales qui restent autour des 20 degrés au meilleur de l'après-midi. En effet, dans le détail des températures, nous aurons par exemple de 10 à 24 degrés à Castelnau, de 12 à 21 degrés à Jodignac et Loirac et de 11 à 21 degrés à Soulac. Ce soir, le soleil se couchera à 21h47 et se lèvera demain à 6h17. Sur le littoral, vous retrouverez la marée haute à 14h04 pour un coefficient de 60 et la marée basse à 19h58. Pour les prochains jours, grand soleil en perspective au moins jusqu'à la fin du week-end et probablement une bonne partie de la semaine prochaine, mais cela peut encore évoluer. Côté température, les maximales devraient retrouver des valeurs autour des 30 degrés samedi et dimanche.
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1: Si vous cherchez un temps partiel, écoutez ça. À Sainte-Hélène, une entreprise de nettoyage recrute plusieurs agents d'entretien. Trois postes sont à pourvoir. Agent de plonge, agent de surface et sol et agent de nettoyage machine. Vous serez formé sur tous les postes pour faire une rotation avec vos collègues. Vous interviendrez 7 jours par semaine, de 5h à 8h du matin. Les débutants sont acceptés, le seul prérequis est d'être sérieux. Pour en savoir davantage et postuler, retrouvez cette offre sur akifm.fr, rubrique emploi.
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1: Vendès Montalivet partait explorer le vivant avec l'association Côté Danse à travers les trois représentations de leur spectacle vendredi 12, samedi 13 et dimanche 14 juin à la salle culturelle de Vendès. Des tableaux autour de la thématique avec de la danse classique, des claquettes ou encore de la danse orientale. Info auprès de Côté Danse.
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1: Nous retrouvons nos invités, Floriane de Moncourtier Énergie, Vincent de la communauté de communes Médoc Estuaire et Noémie du groupe BSF pour nous parler de l'événement organisé pour les professionnels le mardi 23 juin de 8h à 10h à Soussan. Bonjour à tous les trois.
2: Bonjour Alexandre.
3: Bonjour.
1: Alors, on a vu comment allait se dérouler cet événement, on a parlé des différentes thématiques et problématiques. Et justement, aujourd'hui, que ce soit la trésorerie ou l'énergie, ça peut vraiment avoir un impact sur une entreprise.
4: Oui, effectivement, cela a clairement un impact, puisque une entreprise, elle peut avoir de l'activité, elle peut avoir du chiffre d'affaires, des clients, mais malgré tout se retrouver fragilisée d'un point de vue financier parce que les équilibres ne sont pas bien pilotés. Et ce que nous observons souvent, c'est que les situations ne sont pas catastrophiques du jour au lendemain. C'est plutôt une accumulation de petits décalages, des délais de paiement qui s'allongent, surtout dans le contexte actuel, des charges qui augmentent aussi progressivement et parfois des décisions qui sont prises un peu dans l'urgence. Et au bout d'un moment, la trésorerie, la marge vient à diminuer et donc cela impacte la capacité à investir ou à se développer. Donc le vrai enjeu, c'est d'anticiper et non pas de seulement réagir à un problème.
2: Oui, sur la partie énergie, c'est exactement la même logique. Beaucoup d'entreprises ou de chefs d'entreprise considèrent leur charge énergétique comme une charge subie où il y a peu d'actions à mettre en place. Donc, c'est pas un sujet qui est prioritaire au quotidien pour le chef d'entreprise. Mais en réalité, ne pas s'intéresser à ces contrats d'énergie et ces charges énergie, ça peut avoir plusieurs conséquences. Déjà, pour un chef d'entreprise, ne pas s'y intéresser, ça veut dire qu'on reste sur un contrat qui peut avoir plusieurs années, qui n'est plus adapté avec son activité au quotidien, avec des tarifs qui sont plus du tout alignés sur les tarifs du marché. Et c'est pas forcément visible immédiatement, mais sur 1 an, 2 ans, 3 ans, ça peut représenter des gros montants, des dizaines de milliers d'euros pour certaines entreprises. Ça peut aussi vouloir dire ne pas s'en occuper, passer à côté de leviers d'optimisation qui peuvent être très simples à détecter et à mettre en place, et qui permettraient de réduire la facture sans changer d'activité ou de process. Et après, il y a toute la partie consommation. Il y a beaucoup d'évolutions réglementaires, notamment en termes de transition énergétique et de réduction des consommations, par exemple avec le décret tertiaire qui oblige les entreprises à réduire leur consommation au niveau national et au niveau européen. Donc ne rien faire, déjà on passe à côté d'économies, mais aussi à terme l'entreprise se met en difficulté parce qu'elle ne se met pas en conformité avec ces normes réglementaires qui sont obligatoires.
1: Donc on le voit, ne rien faire, c'est pas neutre.
2: Exactement, non, c'est pas neutre.
1: Et justement, est-ce que c'est le bon moment aujourd'hui pour se pencher sur ces sujets ?
3: Oui, clairement. C'est vraiment le bon moment parce qu'on sent qu'on est vraiment à un moment clé, un moment de bascule important. On voit que le contexte est assez incertain, plus particulièrement depuis la Covid. Les entreprises ont besoin de visibilité pour prendre justement des décisions, pour investir, recruter, se développer. Et cela passe forcément par une bonne maîtrise de leur trésorerie et aussi de leurs charges. Ensuite, il existe aujourd'hui des dispositifs, des accompagnements, des leviers qui peuvent réellement aider, mais qui sont parfois méconnus ou très peu utilisé. Donc prendre ce moment justement qu'on vous propose pour s'informer, comprendre ce qui existe et voir comment cela peut s'appliquer dans son entreprise, déjà une première étape importante.
2: Sur la partie énergie, tout le monde le sait, aujourd'hui le timing est très important. Les marchés de l'énergie, ils ont été très mouvementés ces dernières années, voire ces dernières semaines avec la guerre en Iran. Donc ça peut avoir vraiment un impact direct dans les semaines et les mois qui arrivent sur les charges des entreprises. Au-delà de ça, il y a aussi tout ce qui concerne la réduction des consommations, donc la stratégie RSE des entreprises qui pousse les dirigeants évidemment à se poser des questions sur la réduction de leur consommation.
1: Eh bien merci beaucoup à tous les trois, on se retrouvera demain pour la 5e et dernière partie d'émission consacrée à cet événement du 23 juin à Soussan.
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1: Bonjour à tous. La mort de Charlie Dalin, le navigateur vainqueur du dernier Vendée Globe, nous quitte à l'âge de 42 ans. Il souffrait d'un cancer. La famille indique que des hommages lui seront rendus dans les jours à venir. Patrick Bruel devrait être visé par d'autres plaintes, c'est ce qu'indique l'avocate de plusieurs victimes présumées. Mediapart, de son côté, assure n'avoir jamais reçu autant de témoignages dans un dossier de violence sexuelle. Patrick Bruel a été mis en examen, notamment pour viol et tentative de viol. Le chanteur est ressorti libre sous contrôle judiciaire. Il a interdiction de quitter le territoire français. Il n'a également pas le droit d'entrer en contact avec les victimes et leurs familles. L'alerte de l'Observatoire français des drogues qui tire la sonnette d'alarme sur l'apparition de 40 nouveaux produits de synthèse. L'Observatoire remarque une diversification des formes de cannabis avec une progression des produits comestibles. Le rapport pointe également des concentrations de plus en plus élevées pour la cocaïne. La tension monte d'un cran au Moyen-Orient après une deuxième nuit d'attaque entre les États-Unis et l'Iran, fragilisant le cessez-le-feu entré en vigueur début avril. Selon l'armée américaine, les bombardements ont visé des sites de surveillance, des réseaux de communication et des systèmes de défense aérienne. Donald Trump accuse Téhéran de faire traîner les négociations. Par ailleurs, un incendie s'est déclaré à bord d'un navire près du détroit d'Ormuz. C'est fini, ils doivent poser leur stylo. Les lycéens viennent de passer l'épreuve anticipée de français du bac, une épreuve à coefficient 5. En filière générale, les élèves de première avaient le choix entre une dissertation sur la poésie du 19e au 21e siècle et un commentaire de texte sur Histoire de Madame de Montbrillant de Louise d'Épinay. Et puis le foot avec le début de la Coupe du Monde ce soir, cérémonie d'ouverture à suivre à 19h30 à Mexico, suivi du premier match de la compétition Mexique-Afrique du Sud. Pour la première fois, 48 équipes sont en lice. Les Bleus joueront mardi prochain contre le Sénégal à New York. Voilà pour l'essentiel de l'info, excellent après-midi.

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1: Aujourd'hui jeudi, la journée commencera sous les nuages avec un soleil qui devrait avoir du mal à filtrer, même quelques petites averses passagères en matinée. En après-midi, le ciel se dégagera et nous profiterons d'un temps agréable avec des maximales qui restent autour des 20 degrés au meilleur de l'après-midi. En effet, dans le détail des températures, nous aurons par exemple de 10 à 24 degrés à Castelnau, de 12 à 21 degrés à Jodignac et Loirac et de 11 à 21 degrés à Soulac. Ce soir, le soleil se couchera à 21h47 et se lèvera demain à 6h17. Sur le littoral, vous retrouverez la marée haute à 14h04 pour un coefficient de 60 et la marée basse à 19h58. Pour les prochains jours, grand soleil en perspective au moins jusqu'à la fin du week-end et probablement une bonne partie de la semaine prochaine, mais cela peut encore évoluer. Côté température, les maximales devraient retrouver des valeurs autour des 30 degrés samedi et dimanche.
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1: Si vous aimez vous déplacer et marcher, cette offre est pour vous. Un groupement de défense recrute 2 prospecteurs. De fin juillet à mi-septembre, vous vous déplacerez dans le vignoble médocain à la recherche de cèpes contaminés par la flavescence dorée. Vous validerez le diagnostic et prélèverez des feuilles pour analyse. Vous vous déplacerez avec votre véhicule personnel et marcherez environ 25 km par jour. Ce poste est proposé en CDD de 2 mois à temps plein avec indemnisation des frais. Plus d'infos sur acquisfm.fr, rubrique emploi.
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1: L'ESPAR, le concours de nouvelles de la bibliothèque de l'ESPAR, revient pour sa 3e édition avec un thème libre cette année. Les écrivains amateurs ont jusqu'au 30 juin pour rendre leur nouvelle qui sera classée en 3 catégories, collégiens, lycéens et adultes. Règlement et informations auprès de la bibliothèque de l'ESPAR.
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1: Nous retrouvons nos invités, Floriane de Montcourtier Énergie, Vincent de la communauté de communes Médoc Estuaire et Noémie du groupe BSF pour nous parler de l'événement organisé pour les professionnels le mardi 23 juin de 8h à 10h à Soussan. Bonjour à tous les trois.
2: Bonjour Alexandre.
3: Bonjour.
1: Alors, on a vu comment allait se dérouler cet événement, on a parlé des différentes thématiques et problématiques. Et justement, aujourd'hui, que ce soit la trésorerie ou l'énergie, ça peut vraiment avoir un impact sur une entreprise.
4: Oui, effectivement, cela a clairement un impact, puisque bon, une entreprise, elle peut avoir de l'activité, elle peut avoir du chiffre d'affaires, des clients, mais malgré tout se retrouver fragilisée d'un point de vue financier parce que les équilibres ne sont pas bien pilotés. Et ce que nous observons souvent, c'est que les situations ne sont pas catastrophiques du jour au lendemain. C'est plutôt une accumulation de petits décalages, des délais de paiement qui s'allongent, surtout dans le contexte actuel, des charges qui augmentent aussi progressivement et parfois des décisions qui sont prises un peu dans l'urgence. Et au bout d'un moment, la trésorerie, la marge vient à diminuer et donc cela impacte la capacité à investir ou à se développer. Donc le vrai enjeu, c'est d'anticiper et non pas de seulement réagir à un problème.
2: Oui, sur la partie énergie, c'est exactement la même logique. Beaucoup d'entreprises ou de chefs d'entreprise considèrent leur charge énergétique comme une charge subie où il y a peu d'actions à mettre en place. Donc, c'est pas un sujet qui est prioritaire au quotidien pour le chef d'entreprise. Mais en réalité, ne pas s'intéresser à ces contrats d'énergie et ces charges énergie, ça peut avoir plusieurs conséquences. Déjà, pour un chef d'entreprise, ne pas s'y intéresser, ça veut dire qu'on reste sur un contrat qui peut avoir plusieurs années, qui n'est plus adapté avec son activité au quotidien, avec des tarifs qui sont plus du tout alignés sur les tarifs du marché. Et c'est pas forcément visible immédiatement, mais sur un an, deux ans, trois ans, ça peut représenter des gros montants, des dizaines de milliers d'euros pour certaines entreprises. Ça peut aussi vouloir dire ne pas s'en occuper, passer à côté de leviers d'optimisation qui peuvent être très simples à détecter et à mettre en place, et qui permettraient de réduire la facture sans changer d'activité ou de process. Et après, il y a toute la partie consommation. Il y a beaucoup d'évolutions réglementaires, notamment en termes de transition énergétique et de réduction des consommations, par exemple avec le décret tertiaire qui oblige les entreprises à réduire leur consommation au niveau national et au niveau européen. Donc ne rien faire, déjà on passe à côté d'économies, mais aussi à terme, l'entreprise se met en difficulté parce qu'elle ne se met pas en conformité avec ces normes réglementaires qui sont obligatoires.
1: Donc on le voit, ne rien faire, c'est pas neutre.
2: Exactement, non, c'est pas neutre.
1: Et justement, est-ce que c'est le bon moment aujourd'hui pour se pencher sur ces sujets ?
3: Oui, clairement. C'est vraiment le bon moment parce qu'on sent qu'on est vraiment à un moment clé, un moment de bascule important. On voit que le contexte est assez incertain, plus particulièrement depuis la Covid. Les entreprises ont besoin de visibilité pour prendre justement des décisions, pour investir, recruter, se développer. Et cela passe forcément par une bonne maîtrise de leur trésorerie et aussi de leurs charges. Ensuite, il existe aujourd'hui des dispositifs, des accompagnements, des leviers qui peuvent réellement aider, mais qui sont parfois méconnus ou très peu utilisé. Donc prendre ce moment justement qu'on vous propose pour s'informer, comprendre ce qui existe et voir comment cela peut s'appliquer dans son entreprise, déjà une première étape importante.
2: Sur la partie énergie, tout le monde le sait, aujourd'hui le timing est très important. Les marchés de l'énergie, ils ont été très mouvementés ces dernières années, voire ces dernières semaines avec la guerre en Iran. Donc ça peut avoir vraiment un impact direct dans les semaines et les mois qui arrivent sur les charges des entreprises. Au-delà de ça, il y a aussi tout ce qui concerne la réduction des consommations, donc la stratégie RSE des entreprises qui pousse les dirigeants évidemment à se poser des questions sur la réduction de leur consommation.
1: Eh bien merci beaucoup à tous les trois, on se retrouvera demain pour la cinquième et dernière partie d'émission consacrée à cet événement du 23 juin à Soussan.
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1: Bonjour à tous. Quel avenir pour Curtis, le chien qui a tué Eliza Pilarski en 2019 dans une forêt de l'Aisne. Le tribunal correctionnel de Soissons décidera cet après-midi si l'animal sera euthanasié. 4 ans de prison ont également été requis contre le propriétaire de Curtis, le compagnon de la victime. Il lui est reproché d'avoir acheté cet animal aux Pays-Bas en sachant pertinemment qu'il s'agissait d'un pitbull, une race interdite en France. Le dressage du chien pose aussi question. Patrick Bruel devrait être visé par d'autres plaintes, c'est ce qu'indique l'avocate de plusieurs victimes présumées. Mediapart, de son côté, assure n'avoir jamais reçu autant de témoignages dans un dossier de violence sexuelle. Patrick Bruel a été mis en examen, notamment pour viol et tentative de viol. Le chanteur est ressorti libre sous contrôle judiciaire. Il a interdiction de quitter le territoire français. Il n'a également pas le droit d'entrer en contact avec les victimes et leurs familles. La lutte contre les déserts médicaux. La proposition de loi adoptée par l'Assemblée nationale début mai arrive aujourd'hui au Sénat. Le texte est porté par plus de 250 députés. Il prévoit que tout médecin voulant s'installer devra solliciter le feu vert de l'Agence régionale de santé. Dans les zones confrontées à un lourd déficit de soignants, l'autorisation sera automatique. La mort de Charlie Dalin, le navigateur vainqueur du dernier Vendée Globe, nous quitte à l'âge de 42 ans. Il souffrait d'un cancer. La famille indique que des hommages lui seront rendus dans les jours à venir. Parmi les réactions, celle d'Emmanuel Macron. La France salue un marin immense, un courage rare, une lumière au large, écrit le chef de l'État. Autre réaction, celle de la présidente de l'Assemblée nationale. Selon Yael Braun-Pivet, Charlie Dalin incarnait ce que la mer exige de plus grand, le dépassement de soi et la persévérance. Et puis c'est parti pour 5 semaines de football. La Coupe du Monde débute ce soir avec Mexique-Afrique du Sud pour commencer la compétition. L'équipe de France s'entraîne pour la première fois cet après-midi en public à l'université de Bentley. Les Bleus joueront mardi contre le Sénégal. Voilà pour l'essentiel de l'actualité. Excellente journée.

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1: Pour ces prochaines heures, les quelques nuages de la matinée se dissiperont et laisseront briller le soleil jusqu'à son coucher. Demain vendredi, grand ciel bleu au programme, nous devrions profiter du soleil du matin au soir, aussi bien sur le littoral que dans les terres. Les maximales entament une remontée et se situeront autour des 25 degrés au pic de l'après-midi. En effet, côté température, nous aurons par exemple de 9 à 24 degrés à Cayrac, de 10 à 26 degrés à Cussac et de 8 à 24 degrés à Ventaïs-Montalivet. Demain, le soleil se lèvera à 6h17 et se couchera à 21h47. Nous ne gagnerons pas de minutes d'ensoleillement, la durée reste stable. Sur le littoral, la marée sera haute à 2h27 et 14h57 avec des coefficients de 64 et 69. Elle sera basse à 8h27 et 20h55. Pour ce week-end, les nuages resteront discrets, le beau temps s'installera et les maximales dépasseront à nouveau les 30 degrés localement. Le début de semaine prochaine devrait également être estival, nous aurons l'occasion de le confirmer.
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1: J'ai sélectionné cette offre pour vous. À l'Espar, un magasin recrute un hôte de caisse polyvalent. Vous aurez pour mission le conseil aux clients, l'encaissement ainsi que la tenue des rayons. C'est un poste polyvalent qui nécessite de la manutention. Le profil recherché a au moins 6 mois d'expérience en caisse en grande distribution. Ce poste est proposé en CDD de 6 mois à temps plein. Vous ne travaillerez pas le dimanche et vous aurez un jour de repos par semaine. Pour en savoir davantage sur cette offre, retrouvez plus d'infos sur akifm.fr, rubrique emploi.
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1: Pour ces prochaines heures, les quelques nuages de la matinée se dissiperont et laisseront briller le soleil jusqu'à son coucher. Demain vendredi, grand ciel bleu au programme, nous devrions profiter du soleil du matin au soir, aussi bien sur le littoral que dans les terres. Les maximales entament une remontée et se situeront autour des 25 degrés au pic de l'après-midi. En effet, côté température, nous aurons par exemple de 9 à 24 degrés à Cayrac, de 10 à 26 degrés à Cussac et de 8 à 24 degrés à Ventaïs-Montalivet. Demain, le soleil se lèvera à 6h17 et se couchera à 21h47. Nous ne gagnerons pas de minutes d'ensoleillement, la durée reste stable. Sur le littoral, la marée sera haute à 2h27 et 14h57 avec des coefficients de 64 et 69. Elle sera basse à 8h27 et 20h55. Pour ce week-end, les nuages resteront discrets, le beau temps s'installera et les maximales dépasseront à nouveau les 30 degrés localement. Le début de semaine prochaine devrait également être estival, nous aurons l'occasion de le confirmer.
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1: J'ai sélectionné cette offre pour vous. À l'ESPAR, une société spécialisée en moto, quad et sport mécanique recherche un magasinier réceptionniste. Vous aurez pour mission l'accueil des clients et la réception des véhicules pour l'atelier. Vous serez responsable des pièces détachées et gérerez l'espace de vente. Ce poste est proposé en CDI à 35 heures par semaine avec repos les dimanches et lundis. Si vous êtes expérimenté avec une première expérience sur un poste similaire, postulez. Retrouvez plus d'infos sur akifm.fr, rubrique emploi.
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1: Nous retrouvons notre invité, Anthony de SOS Mécatron 3, pour nous présenter son service de réparation itinérant. Bonjour Anthony.
2: Bonjour.
1: Donc hier, on a vu les différents types de prestations que vous pouviez proposer. Aujourd'hui, on va parler délais d'intervention.
2: Alors, concernant les délais, nous avons quand même des horaires qui font de 6h à 21h. Donc, on réserve quand même le créneau tôt le matin pour les professionnels. Comme ça, ça leur permet que le matin, quand ils se réveillent et qu'il y a un camion qui démarre pas, qu'on puisse intervenir, on va dès la possibilité et qu'ils puissent partir sur un chantier tranquillement. On essaie de répondre vraiment dans les 48 heures qui suivent soit l'appel, soit le SMS ou éventuellement par mail. Pour ce qui est du délai de réparation, ça varie entre les délais pour avoir la pièce, les délais que nous avons aussi, parce qu'on a quand même pas mal de demandes. Donc, ça varie des fois entre 48 heures et puis 2-3 jours. On essaie vraiment de faire un effort là-dessus, d'être le plus présent possible et être là le plus rapidement possible aussi.
1: Et en ce qui concerne votre secteur d'intervention, parce que vous êtes mobile, mais dans la mesure du possible.
2: Concernant notre secteur, on fait, c'est-à-dire tout le Médoc et bassin. C'est-à-dire on va du Verdon jusqu'aux portes de Bordeaux et on va au moins jusqu'au bassin d'Arcachon, au moins pour tout ce qui est le poids lourd et un peu de bateau.
1: L'intérêt de faire appel à vous, notamment concernant le poids lourd, c'est que vous intervenez sur place.
2: On intervient sur place et justement, toute la différence de notre activité, c'est que le client, quand c'est son matériel professionnel, notamment les poids lourds, c'est un outil de travail. Donc il a besoin que ça soit réparé tout de suite et qu'il puisse retravailler tout de suite. Donc nous, on intervient sur le site où il est en panne, ou chez lui, qu'importe où est le véhicule. Comme ça, on intervient, on le répare et puis repartir et travailler aussitôt.
1: Donc vous vous déplacez, bien entendu, ça engendre quelques frais.
2: Oui, on a quand même des frais de déplacement qui couvrent, on va dire, les frais de carburant, les frais d'assurance et puis les frais de fonctionnement du déplacement. On travaille principalement avec deux tarifs, un tarif pour le déplacement VL et un tarif pour le déplacement poids lourd.
1: Eh bien, merci beaucoup Anthony, on se retrouve demain pour la dernière partie de notre émission.
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1: Bonjour à tous. Les nouvelles menaces de Donald Trump. Le président américain annonce sur son réseau social que les États-Unis frapperont l'Iran très fort ce soir. Il menace aussi de conquérir certains territoires appartenant au régime et de prendre le contrôle total de ses marchés pétroliers et gaziers. C'est une première au Niger. Le pays promulgue un nouveau code pénal qui criminalise l'homosexualité avec de lourdes peines allant jusqu'à 20 ans de prison. Plusieurs pays africains ont récemment durci leur législation à l'encontre des personnes LGBT. C'est le cas au Ghana et au Burkina Faso. Quel avenir pour Curtis, le chien qui a tué Elisa Pilarski en 2019 dans une forêt de l'Aisne. Le tribunal correctionnel de Soissons décidera cet après-midi si l'animal sera euthanasié. 4 ans de prison ont également été requis contre le propriétaire de Curtis, le compagnon de la victime. Il lui reprochait d'avoir acheté cet animal aux Pays-Bas en sachant qu'il s'agissait d'un pitbull, une race interdite en France. Le dressage du chien pose aussi question. Patrick Bruel devrait être visé par d'autres plaintes, c'est ce qu'indique l'avocate de plusieurs victimes présumées. Mediapart, de son côté, assure n'avoir jamais reçu autant de témoignages dans un dossier de violence sexuelle. Patrick Bruel a été mis en examen, notamment pour viol et tentative de viol. Le chanteur est ressorti libre hier soir, sous contrôle judiciaire. Il a interdiction de quitter le territoire français. Il n'a également pas le droit d'entrer en contact avec les victimes et leurs familles. La lutte contre les déserts médicaux, la proposition de loi adoptée par l'Assemblée nationale début mai arrive aujourd'hui au Sénat. Le texte est porté par plus de 250 députés. Il prévoit que tout médecin voulant s'installer devra solliciter le feu vert de l'Agence régionale de santé. Dans les zones confrontées à un lourd déficit de soignants, l'autorisation sera automatique. Et puis c'est parti pour 5 semaines de football. La Coupe du Monde débute ce soir avec Mexique, Afrique du Sud pour commencer la compétition. L'équipe de France s'entraîne pour la première fois cet après-midi en public à l'université de Bentley. Les Bleus joueront mardi contre le Sénégal. C'est la fin de cette édition. Excellent après-midi.

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1: Pour ces prochaines heures, les quelques nuages de la matinée se dissiperont et laisseront briller le soleil jusqu'à son coucher. Demain vendredi, grand ciel bleu au programme, nous devrions profiter du soleil du matin au soir, aussi bien sur le littoral que dans les terres. Les maximales entament une remontée et se situeront autour des 25 degrés au pic de l'après-midi. En effet, côté température, nous aurons par exemple de 9 à 24 degrés à Cayrac, de 10 à 26 degrés à Cussac et de 8 à 24 degrés à Ventaïs-Montalivet. Demain, le soleil se lèvera à 6h17 et se couchera à 21h47. Nous ne gagnerons pas de minutes d'ensoleillement, la durée reste stable. Sur le littoral, la marée sera haute à 2h27 et 14h57 avec des coefficients de 64 et 69. Elle sera basse à 8h27 et 20h55. Pour ce week-end, les nuages resteront discrets, le beau temps s'installera et les maximales dépasseront à nouveau les 30 degrés localement. Le début de semaine prochaine devrait également être estival, nous aurons l'occasion de le confirmer.
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1: Nous retrouvons nos invités Lucie Kerkov et Alexandra Petit pour nous parler de l'association Côté Danse. Bonjour à toutes les deux.
2: Bonjour Alexandre.
3: Bonjour Alexandre.
1: Alors précédemment, on a parlé d'un événement autour du vivant que vous aviez organisé au mois de janvier, qui a découlé d'une grande thématique pour les spectacles qui commencent demain. Est-ce que vous pouvez justement nous parler de ces trois représentations qui commencent là, c'est vendredi, samedi et dimanche?
3: Exactement, donc nous allons faire trois représentations sur l'exploration du vivant, donc c'est un spectacle de danse. Le vendredi 12 juin, donc à 20h30, le samedi 13 à 20h30 et le dimanche 14 à 15h. Donc c'est quasiment les trois mêmes représentations, sauf le samedi où nos plus jeunes danseurs vont se reposer parce que ça faisait un petit peu trop pour les enfants d'un très jeune âge. Et le samedi, nous avons donc un groupe Chaïtéa, un groupe de musique d'adolescents du coin, du Médoc, qui vont intervenir à la place des plus jeunes danseurs. La place est à 12 euros. Il est recommandé de réserver par téléphone ou par mail.
2: Ou sur Elo Asso. Vous pouvez acheter votre place sur Elo Asso.
3: Sur place, il y a une buvette, petit encadre proposé.
2: Le spectacle se déroule à la salle culturelle de Vindice. Les portes ouvrent une heure avant le spectacle. Le thème du spectacle, le vivant, à quoi s'attendre? Ce qui nous a inspiré, c'est l'intelligence animale, les mystères du vivant. C'est permettre aux spectateurs de plonger dans l'univers organique où les corps humains ils deviendront tour à tour animaux, insectes, meutes, oiseaux, pulsations collectives dans cette thématique-là, mais en toute simplicité et sans discours moralisateur. L'idée, c'est vraiment de permettre à tout un chacun de s'émerveiller et de voir la richesse du vivant. Et pour cela, nos adhérents ont pu participer au mois d'avril à des visites des écosystèmes médocains. Donc certains groupes ont été visiter le marais, d'autres les dunes, d'autres la forêt, ce qui a permis aussi de poursuivre ce travail pédagogique initié en janvier et de construire le spectacle que l'on va vous présenter dès demain.
1: On le voit, c'est vraiment un travail multifacette pour vos adhérents, pour vos danseurs, justement, que ça soit pas juste de la danse, c'est aussi plein de connaissances autour du vivant qui viennent nourrir derrière cette danse. Et du coup, on aura des tableaux avec toutes vos classes qui se succéderont sur scène.
3: Tout à fait, à la fois avec de la danse classique, mais comme le fait très bien Lucie, des claquettes, danse africaine, Bollywood.
2: Ce qui est intéressant dans notre approche, c'est qu'on a eu toutes les deux une vision presque différente du vivant et de notre façon d'approcher le travail chorégraphique. Donc ça se complète très bien, ça s'oppose pas, on n'est pas venu se télescoper sur nos idées, on est vraiment dans la complétude. Donc on vous invite à venir découvrir ce spectacle qu'on a construit avec tout notre cœur.
3: Avec des adhérents qui se sont beaucoup impliqués et toujours les bénévoles. Donc c'est assez merveilleux.
1: Eh bien merci beaucoup à toutes les deux, on se retrouvera demain pour notre cinquième et dernière partie d'émission pour savoir comment vous retrouver et retrouver les informations.
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1: Si vous souhaitez travailler cet été mais avoir du temps libre en journée, écoutez ça. À Graillon et l'hôpital, un restaurant recherche un barmaid pour la saison. Vous préparerez les boissons chaudes, froides et les cocktails. Vous travaillerez uniquement sur les services du soir. Ce poste est proposé en contrat saisonnier de 3 mois à 39 heures par semaine avec travail les week-ends et jours fériés. Si vous avez une première expérience et que vous êtes réactif avec un bon sens du service, postulez. Plus d'infos sur acquisfm.fr, rubrique emploi.
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1: Pour ces prochaines heures, les quelques nuages de la matinée se dissiperont et laisseront briller le soleil jusqu'à son coucher. Demain vendredi, grand ciel bleu au programme, nous devrions profiter du soleil du matin au soir, aussi bien sur le littoral que dans les terres. Les maximales entament une remontée et se situeront autour des 25 degrés au pic de l'après-midi. En effet, côté température, nous aurons par exemple de 9 à 24 degrés à Cayrac, de 10 à 26 degrés à Cussac et de 8 à 24 degrés à Vendès-Montalivet. Demain, le soleil se lèvera à 6h17 et se couchera à 21h47. Nous ne gagnerons pas de minutes d'ensoleillement, la durée reste stable. Sur le littoral, la marée sera haute à 2h27 et 14h57 avec des coefficients de 64 et 69. Elle sera basse à 8h27 et 20h55. Pour ce week-end, les nuages resteront discrets, le beau temps s'installera et les maximales dépasseront à nouveau les 30 degrés localement. Le début de semaine prochaine devrait également être estival, nous aurons l'occasion de le confirmer.
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2: J'ai sélectionné pour vous cette offre saisonnière logée. À Carcan, un établissement recherche un crêpier motivé pour rejoindre son équipe. Vous aurez pour mission la préparation des ingrédients et la réalisation des plats selon les recettes. Vous travaillerez avec hygiène et maintiendrez la propreté et l'organisation de votre poste de travail. Vous participerez à la gestion des stocks et au réapprovisionnement. Ce poste est proposé en contrat saisonnier de 2 mois à 39 heures par semaine. Pour en savoir davantage sur cette offre, rendez-vous sur akifm.fr, rubrique emploi.
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1: Bonsoir à tous. Se rassembler chaque lundi soir devant les tribunaux et le ministère de la Justice. Voilà ce que demandent plusieurs associations féministes et de défense des enfants, notamment la Fondation des Femmes, après l'électrochoc lié à la mort de Liana. Des rassemblements pour réclamer une loi intégrale contre les violences. Cette coalition va également organiser une grande manifestation le 4 juillet. Une centaine de manifestants à Paris à la mi-journée sur l'esplanade des Invalides pour soutenir une proposition de loi visant à nationaliser ArcelorMittal, le sidérurgiste en difficulté financière. Le gouvernement estime entre 3 et 6 milliards d'euros le coût de cette nationalisation. Christophe Hellul, déclaré coupable d'homicide involontaire, est condamné à 4 ans de prison avec sursis après que son chien Curtis ait tué sa compagne Elisa Pilarski en 2019 dans l'Aisne. La jeune femme était enceinte. Le tribunal de Soissons a également ordonné l'euthanasie du pitbull importé illégalement en France. Selon la justice, Christophe Hellul est responsable d'avoir entraîné Curtis jusqu'à ce qu'il soit conditionné à l'attaque. L'alerte de l'Observatoire français des drogues qui tire la sonnette d'alarme sur l'apparition de 40 nouveaux produits de synthèse. L'Observatoire note une diversification des formes de cannabis avec une progression des produits comestibles. Le rapport pointe également des concentrations de plus en plus élevées pour la cocaïne. Les nouvelles menaces de Donald Trump. Le président américain annonce sur son réseau social que les États-Unis frapperont l'Iran très fort ce soir. Il menace aussi de conquérir certains territoires appartenant au régime et de prendre le contrôle total de ses marchés pétroliers et gaziers. C'est une première au Niger. Le pays promulgue un nouveau code pénal qui criminalise l'homosexualité avec de lourdes peines allant jusqu'à 20 ans de prison. Plusieurs pays africains ont récemment durci leur législation à l'encontre des personnes LGBT. C'est le cas au Ghana et au Burkina Faso. Et puis c'est parti pour 5 semaines de football. La Coupe du Monde débute ce soir avec Mexique-Afrique du Sud pour commencer la compétition. L'équipe de France s'entraîne pour la première fois cet après-midi en public à l'université de Bentley. Les Bleus joueront mardi contre le Sénégal. Voilà pour l'essentiel de l'info. Excellente fin d'après-midi.

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1: Pour ces prochaines heures, les quelques nuages de la matinée se dissiperont et laisseront briller le soleil jusqu'à son coucher. Demain vendredi, grand ciel bleu au programme, nous devrions profiter du soleil du matin au soir, aussi bien sur le littoral que dans les terres. Les maximales entament une remontée et se situeront autour des 25 degrés au pic de l'après-midi. En effet, côté température, nous aurons par exemple de 9 à 24 degrés à Cayrac, de 10 à 26 degrés à Cussac et de 8 à 24 degrés à Ventaïs-Montalivet. Demain, le soleil se lèvera à 6h17 et se couchera à 21h47. Nous ne gagnerons pas de minutes d'ensoleillement, la durée reste stable. Sur le littoral, la marée sera haute à 2h27 et 14h57 avec des coefficients de 64 et 69. Elle sera basse à 8h27 et 20h55. Pour ce week-end, les nuages resteront discrets, le beau temps s'installera et les maximales dépasseront à nouveau les 30 degrés localement. Le début de semaine prochaine devrait également être estival, nous aurons l'occasion de le confirmer.
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1: J'ai sélectionné cette offre pour vous. Dans le cadre de son développement, Audition 33 recherche un audioprothésiste pour ses centres d'Arsac et Hourtin. Vous intégrerez une équipe soudée de proximité. Vous aurez pour mission la réalisation des bilans auditifs et l'adaptation des aides auditives. Vous accompagnerez le patient dans le choix et le suivi de son équipement. Vous participerez également à la gestion et à la performance du centre. Ce poste est proposé en CDD de 5 mois sous statut cadre. Plus d'infos sur akifm.fr, rubrique emploi.
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1: Bonsoir à tous, c'est le grand jour, le coup d'envoi de la Coupe du Monde de football. Ce soir, 48 équipes sur la ligne de départ, une seule soulèvera le trophée le 19 juillet à l'issue des 5 semaines de compétition. Cette 23e Coupe du Monde va se jouer dans 3 pays différents. Le Mexique, le Canada et les États-Unis vont se partager les 104 rencontres de ce mondial. Un mondial qui débutera à 19h30 par la très attendue cérémonie d'ouverture, Christophe Médouget.
2: Oui, et qui dit 3 pays dit 3 cérémonies d'ouverture, une avant chacun des premiers matchs joués sur chaque territoire. La première ce soir avant Mexique-Afrique du Sud au stade Azteca de Mexico. Au programme un show pyrotechnique, des couleurs, de la danse et surtout beaucoup de musique. Plusieurs chanteurs et musiciens sont attendus et notamment Shakira, l'interprète de l'hymne officiel du mondial. Une deuxième cérémonie est prévue à Toronto demain soir avant Canada-Bosnie et la troisième à Los Angeles dans la nuit de vendredi à samedi, juste avant États-Unis-Paraguay. Parmi les stars attendues, Katy Perry à Los Angeles ou encore Alanis Morissette et VG Dream à Toronto, l'interprète du célèbre « Ramener la coupe à la maison » en 2018.
1: L'équipe de France va devoir un peu patienter avant de faire son entrée en lice. Les Bleus joueront mardi contre le Sénégal à New York avant d'affronter l'Irak et la Norvège. Également dans l'actualité, se rassembler chaque lundi soir devant les tribunaux et le ministère de la Justice. Voilà ce que demandent plusieurs associations féministes et de défense des enfants, notamment la Fondation des Femmes, après l'électrochoc lié à la mort de Liana. Des rassemblements pour réclamer une loi intégrale contre les violences. Christophe Hellul, déclaré coupable d'homicide involontaire, est condamné à 4 ans de prison avec sursis. Après que son chien Curtis ait tué sa compagne Elisa Pilarski en 2019 dans l'Aisne, la jeune femme était enceinte. Le tribunal de Soissons a également ordonné l'euthanasie du pitbull importé illégalement en France. Et puis, la France salue un marin immense, un courage rare, une lumière au large. Les mots d'Emmanuel Macron après la mort de Charlie Dalin. Le navigateur est mort à 42 ans. Il était le dernier vainqueur du Vendée Globe. Voilà pour l'info, excellente soirée.

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1: Pour ces prochaines heures, les quelques nuages de la matinée se dissiperont et laisseront briller le soleil jusqu'à son coucher. Demain vendredi, grand ciel bleu au programme, nous devrions profiter du soleil du matin au soir, aussi bien sur le littoral que dans les terres. Les maximales entament une remontée et se situeront autour des 25 degrés au pic de l'après-midi. En effet, côté température, nous aurons par exemple de 9 à 24 degrés à Cayrac, de 10 à 26 degrés à Cussac et de 8 à 24 degrés à Ventaïs-Montalivet. Demain, le soleil se lèvera à 6h17 et se couchera à 21h47. Nous ne gagnerons pas de minutes d'ensoleillement, la durée reste stable. Sur le littoral, la marée sera haute à 2h27 et 14h57 avec des coefficients de 64 et 69. Elle sera basse à 8h27 et 20h55. Pour ce week-end, les nuages resteront discrets, le beau temps s'installera et les maximales dépasseront à nouveau les 30 degrés localement. Le début de semaine prochaine devrait également être estival, nous aurons l'occasion de le confirmer.
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1: Si vous cherchez un poste pour la saison, écoutez ça. Au Verdon, un village vacant, se recrute un responsable d'accueil. Votre première mission sera l'accueil de la clientèle, la gestion des réservations, des arrivées et départs, ainsi que la facturation. Votre seconde mission sera le management de l'équipe de deux agents d'accueil. Vous répartirez les tâches et veillerez au bon déroulement des missions quotidiennes. Ce poste est proposé en contrat saisonnier à temps plein jusqu'à fin septembre avec possibilité de logement. Plus d'infos sur akifm.fr, rubrique emploi.
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1: Saint-Christoly, la fête du village aura lieu samedi 13 juin de 10h à 22h sur la place de l'église. De nombreuses animations prévues avec des producteurs et artisans et un concert à 20h avec Katie's Event. Plus d'informations sur cet événement festif auprès du comité des fêtes de Saint-Christoly.
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1: Bonsoir à toutes et tous. La cérémonie d'ouverture de la Coupe du Monde de foot se prépare à Mexico dans le mythique stade Azteca. C'est bientôt le coup d'envoi de 5 semaines de compétition avec le tout premier match de ce mondial 2026. Le Mexique face à l'Afrique du Sud. Ce sera à partir de 21h heure française. À suivre dans la nuit également dans ce groupe A, la Corée du Sud face à la République tchèque. L'équipe de France, elle, va découvrir son centre d'entraînement sur le campus de Boston aujourd'hui avec une première séance prévue à 21h. Dans l'actu également, cet appel lancé par 150 associations et syndicats après la mort de Liana pour des rassemblements tous les lundis devant les tribunaux partout en France et pour une grande manifestation le 4 juillet prochain. Mobilisation pour maintenir la pression et demander une loi intégrale contre les violences faites aux femmes et aux enfants. Lundi dernier, les manifestations avaient rassemblé plus de 60 000 personnes dans le pays. Une femme de 31 ans dans un état très grave après avoir reçu plusieurs coups de couteau chez elle à Laval. Son ex-compagnon a été placé en garde à vue. Un féminicide avait déjà eu lieu dans le même quartier la semaine dernière. Une mère de famille de 39 ans avait été tuée par son conjoint. Il est depuis en détention provisoire. À l'étranger, les dernières menaces de Donald Trump contre l'Iran. Le président américain écrit sur son réseau social qu'il va frapper très fort ce soir le pays. Il évoque aussi la prise de l'île pétrolière de Karg dans le détroit d'Ormuz et d'autres infrastructures pétrolières. Le régime iranien lui avait annoncé aujourd'hui la fermeture totale du détroit stratégique en réponse aux bombardements menés par les États-Unis la nuit dernière. Enfin, de nombreux hommages après l'annonce de la mort du skipper Charlie Dalin ce matin. Emmanuel Macron salue un marin immense, un courage rare, une lumière au large. Le navigateur François Gabart évoque lui un homme d'une rare exigence, animé par une volonté et une détermination hors du commun. Le vainqueur du dernier Vendée Globe est décédé des suites d'un cancer à 42 ans. Bon début de soirée à notre écoute.

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1: Pour ces prochaines heures, les quelques nuages de la matinée se dissiperont et laisseront briller le soleil jusqu'à son coucher. Demain vendredi, grand ciel bleu au programme, nous devrions profiter du soleil du matin au soir, aussi bien sur le littoral que dans les terres. Les maximales entament une remontée et se situeront autour des 25 degrés au pic de l'après-midi. En effet, côté température, nous aurons par exemple de 9 à 24 degrés à Cayrac, de 10 à 26 degrés à Cussac et de 8 à 24 degrés à Ventaïs-Montalivet. Demain, le soleil se lèvera à 6h17 et se couchera à 21h47. Nous ne gagnerons pas de minutes d'ensoleillement, la durée reste stable. Sur le littoral, la marée sera haute à 2h27 et 14h57 avec des coefficients de 64 et 69. Elle sera basse à 8h27 et 20h55. Pour ce week-end, les nuages resteront discrets, le beau temps s'installera et les maximales dépasseront à nouveau les 30 degrés localement. Le début de semaine prochaine devrait également être estival, nous aurons l'occasion de le confirmer.
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1: Si vous êtes un as de l'orientation et du service client, écoutez ça. À Saint-Vivien, la Poste recherche un facteur pour la période du 29 juin au 5 septembre. Vous préparerez et distribuerez l'ensemble des colis et courriers qui vous seront confiés. Vous développerez une relation client de qualité et contribuerez à la satisfaction de clients sur votre tournée. Ce poste est proposé en CDD de 2 mois à temps plein avec travail de 8h30 à 15h45. Pour postuler, retrouvez plus d'infos sur akifm.fr, rubrique Emploi.
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1: Vendès Montalivet partait explorer le vivant avec l'association Côté Danse à travers les trois représentations de leur spectacle vendredi 12, samedi 13 et dimanche 14 juin à la salle culturelle de Vendès. Des tableaux autour de la thématique avec de la danse classique, des claquettes ou encore de la danse orientale. Info auprès de Côté Danse.
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1: Bonsoir à toutes et tous. La cérémonie d'ouverture de la Coupe du Monde de foot se prépare à Mexico dans le mythique stade Azteca. C'est bientôt le coup d'envoi de 5 semaines de compétition avec le tout premier match de ce mondial 2026. Le Mexique face à l'Afrique du Sud. Ce sera à partir de 21h heure française. À suivre dans la nuit également dans ce groupe A, la Corée du Sud face à la République tchèque. L'équipe de France, elle, va découvrir son centre d'entraînement sur le campus de Boston aujourd'hui, avec une première séance prévue à 21h. Dans l'actu également, cet appel lancé par 150 associations et syndicats après la mort de Liliana pour des rassemblements tous les lundis devant les tribunaux partout en France et pour une grande manifestation le 4 juillet prochain. Mobilisation pour maintenir la pression et demander une loi intégrale contre les violences faites aux femmes et aux enfants. Lundi dernier, les manifestations avaient rassemblé plus de 60 000 personnes dans le pays. Une femme de 31 ans dans un état très grave après avoir reçu plusieurs coups de couteau chez elle à Laval. Son ex-compagnon a été placé en garde à vue. Un féminicide avait déjà eu lieu dans le même quartier la semaine dernière. Une mère de famille de 39 ans avait été tuée par son conjoint. Il est depuis en détention provisoire. À l'étranger, les dernières menaces de Donald Trump contre l'Iran. Le président américain écrit sur son réseau social qu'il va frapper très fort ce soir le pays. Il évoque aussi la prise de l'île pétrolière de Karg dans le détroit d'Ormuz et d'autres infrastructures pétrolières. Le régime iranien lui avait annoncé aujourd'hui la fermeture totale du détroit stratégique en réponse aux bombardements menés par les États-Unis la nuit dernière. Enfin, de nombreux hommages après l'annonce de la mort du skipper Charlie Dalin ce matin. Emmanuel Macron salue un marin immense, un courage rare, une lumière au large. Le navigateur François Gabart évoque lui un homme d'une rare exigence, animé par une volonté et une détermination hors du commun. Le vainqueur du dernier Vendée Globe est décédé des suites d'un cancer à 42 ans. Bon début de soirée à notre écoute.

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1: Pour ces prochaines heures, les quelques nuages de la matinée se dissiperont et laisseront briller le soleil jusqu'à son coucher. Demain vendredi, grand ciel bleu au programme, nous devrions profiter du soleil du matin au soir, aussi bien sur le littoral que dans les terres. Les maximales entament une remontée et se situeront autour des 25 degrés au pic de l'après-midi. En effet, côté température, nous aurons par exemple de 9 à 24 degrés à Cayrac, de 10 à 26 degrés à Cussac et de 8 à 24 degrés à Ventaïs-Montalivet. Demain, le soleil se lèvera à 6h17 et se couchera à 21h47. Nous ne gagnerons pas de minutes d'ensoleillement, la durée reste stable. Sur le littoral, la marée sera haute à 2h27 et 14h57 avec des coefficients de 64 et 69. Elle sera basse à 8h27 et 20h55. Pour ce week-end, les nuages resteront discrets, le beau temps s'installera et les maximales dépasseront à nouveau les 30 degrés localement. Le début de semaine prochaine devrait également être estival, nous aurons l'occasion de le confirmer.
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1: Si vous cherchez un temps partiel, écoutez ça. À Sainte-Hélène, une entreprise de nettoyage recrute plusieurs agents d'entretien. 3 postes sont à pourvoir. Agent de plonge, agent de surface et sol et agent de nettoyage machine. Vous serez formé sur tous les postes pour faire une rotation avec vos collègues. Vous interviendrez 7 jours par semaine, de 5h à 8h du matin. Les débutants sont acceptés, le seul prérequis est d'être sérieux. Pour en savoir davantage et postuler, retrouvez cette offre sur acquisfm.fr, rubrique emploi.
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1: Nous retrouvons nos invités Lucie Kerkov et Alexandra Petit pour nous parler de l'association Côté Danse. Bonjour à tous.

0: Donc c'est quasiment les trois mêmes représentations, sauf le samedi où nos plus jeunes danseurs vont se reposer parce que ça faisait un petit peu trop pour les enfants d'un très jeune âge. Et le samedi, nous avons donc un groupe Chaïtéa, un groupe de musique d'adolescents du coin, du Médoc, qui vont intervenir à la place des plus jeunes danseurs. La place est à 12 euros. Il est recommandé de réserver par téléphone ou par mail.
1: Ou sur Elo Asso. Vous pouvez acheter votre place sur Elo Asso.
0: Sur place, il y a une buvette, petit encadre proposé.
1: Le spectacle se déroule à la salle culturelle de Vindice. Les portes ouvrent une heure avant le spectacle. Le thème du spectacle, le vivant, à quoi s'attendre? Ce qui nous a inspiré, c'est l'intelligence animale, les mystères du vivant. C'est permettre aux spectateurs de plonger dans l'univers organique où les corps humains ils deviendront tour à tour animaux, insectes, meutes, oiseaux, pulsations collectives dans cette thématique-là, mais en toute simplicité et sans discours moralisateur. L'idée, c'est vraiment de permettre à tout un chacun de s'émerveiller et de voir la richesse du vivant. Et pour cela, nos adhérents ont pu participer au mois d'avril à des visites des écosystèmes médocains. Donc certains groupes ont été visiter le marais, d'autres les dunes, d'autres la forêt, ce qui a permis aussi de poursuivre ce travail pédagogique initié en janvier et de construire le spectacle que l'on va vous présenter dès demain.
2: On le voit, c'est vraiment un travail multifacette pour vos adhérents, pour vos danseurs, justement, que ça soit pas juste de la danse, c'est aussi plein de connaissances autour du vivant qui viennent nourrir derrière cette danse. Et du coup, on aura des tableaux avec toutes vos classes qui se succéderont sur scène.
0: Tout à fait, à la fois avec de la danse classique, mais comme le fait très bien Lucie, des claquettes, danse africaine, Bollywood.
1: Ce qui est intéressant dans notre approche, c'est qu'on a eu toutes les deux une vision presque différente du vivant et de notre façon d'approcher le travail chorégraphique. Donc ça se complète très bien, ça s'oppose pas, on n'est pas venu se télescoper sur nos idées, on est vraiment dans la complétude. Donc on vous invite à venir découvrir ce spectacle qu'on a construit avec tout notre cœur.
0: Avec des adhérents qui se sont beaucoup impliqués et toujours les bénévoles. Donc c'est assez merveilleux.
2: Eh bien, merci beaucoup à toutes les deux. On se retrouvera demain pour notre cinquième et dernière partie d'émission pour savoir comment vous retrouver et retrouver les informations.
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1: Nous retrouvons nos invités, Floriane de Moncourtier Énergie, Vincent de la communauté de communes Médoc Estuaire et Noémie du groupe BSF pour nous parler de l'événement organisé pour les professionnels le mardi 23 juin de 8h à 10h à Soussan. Bonjour à tous les trois.
2: Bonjour Alexandre.
3: Bonjour.
1: Alors, on a vu comment allait se dérouler cet événement, on a parlé des différentes thématiques et problématiques, et justement, aujourd'hui, que ce soit la trésorerie ou l'énergie, ça peut vraiment avoir un impact sur une entreprise.
4: Oui, effectivement, cela a clairement un impact, puisque bon, une entreprise, elle peut avoir de l'activité, elle peut avoir du chiffre d'affaires, des clients, mais malgré tout, se retrouver fragilisée d'un point de vue financier parce que les équilibres ne sont pas bien pilotés. Et ce que nous observons souvent, c'est que les situations ne sont pas catastrophiques du jour au lendemain. C'est plutôt une accumulation de petits décalages, des délais de paiement qui s'allongent, surtout dans le contexte actuel, des charges qui augmentent aussi progressivement et parfois des décisions qui sont prises un peu dans l'urgence. Et au bout d'un moment, la trésorerie, la marge vient à diminuer et donc cela impacte la capacité à investir ou à se développer. Donc le vrai enjeu, c'est d'anticiper et non pas de seulement réagir à un problème.
2: Oui, sur la partie énergie, c'est exactement la même logique. Beaucoup d'entreprises ou de chefs d'entreprise considèrent leur charge énergétique comme une charge subie où il y a peu d'actions à mettre en place. Donc c'est pas un sujet qui est prioritaire au quotidien pour le chef d'entreprise. Mais en réalité, ne pas s'intéresser à ces contrats d'énergie et ces charges énergie, ça peut avoir plusieurs conséquences. Déjà pour un chef d'entreprise, ne pas s'y intéresser, ça veut dire qu'on reste sur un contrat qui peut avoir plusieurs années, qui n'est plus adapté avec son activité au quotidien, avec des tarifs qui sont plus du tout alignés sur les tarifs du marché. Et c'est pas forcément visible immédiatement, mais sur un an, deux ans, trois ans, ça peut représenter des gros montants, des dizaines de milliers d'euros pour certaines entreprises. Ça peut aussi vouloir dire ne pas s'en occuper, passer à côté de leviers d'optimisation qui peuvent être très simples à détecter et à mettre en place et qui permettraient de réduire la facture sans changer d'activité ou de process. Et après, il y a toute la partie consommation. Il y a beaucoup d'évolutions réglementaires, notamment en termes de transition énergétique et de réduction des consommations, par exemple avec le décret tertiaire qui oblige les entreprises à réduire leur consommation au niveau national et au niveau européen. Donc ne rien faire, déjà on passe à côté d'économies, mais aussi à terme l'entreprise se met en difficulté parce qu'elle ne se met pas en conformité avec ces normes réglementaires qui sont obligatoires.
1: Donc on le voit, ne rien faire, c'est pas neutre.
2: Exactement, non, c'est pas neutre.
1: Et justement, est-ce que c'est le bon moment aujourd'hui pour se pencher sur ces sujets ?
5: Oui, clairement. C'est vraiment le bon moment parce qu'on sent qu'on est vraiment à un moment clé, un moment de bascule important. On voit que le contexte est assez incertain, plus particulièrement depuis la Covid. Les entreprises ont besoin de visibilité pour prendre justement des décisions, pour investir, recruter, se développer. Et cela passe forcément par une bonne maîtrise de leur trésorerie et aussi de leurs charges. Ensuite, il existe aujourd'hui des dispositifs, des accompagnements, des leviers qui peuvent réellement aider, mais qui sont parfois méconnus ou très peu utilisé. Donc prendre ce moment justement qu'on vous propose pour s'informer, comprendre ce qui existe et voir comment cela peut s'appliquer dans son entreprise, déjà une première étape importante.
2: Sur la partie énergie, tout le monde le sait, aujourd'hui le timing est très important. Les marchés de l'énergie, ils ont été très mouvementés ces dernières années, voire ces dernières semaines avec la guerre en Iran. Donc ça peut avoir vraiment un impact direct dans les semaines et les mois qui arrivent sur les charges des entreprises. Au-delà de ça, il y a aussi tout ce qui concerne la réduction des consommations, donc la stratégie RSE des entreprises qui pousse les dirigeants évidemment à se poser des questions sur la réduction de leur consommation.
1: Eh bien merci beaucoup à tous les trois, on se retrouvera demain pour la cinquième et dernière partie d'émission consacrée à cet événement du 23 juin à Soussan.
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1: Nous retrouvons notre invité, Anthony de SOS Mécatron 3, pour nous présenter son service de réparation itinérant. Bonjour Anthony.
2: Bonjour.
1: Donc hier, on a vu les différents types de prestations que vous pouviez proposer. Aujourd'hui, on va parler délais d'intervention.
2: Alors, concernant les délais, nous avons quand même des horaires qui font de 6h à 21h. Donc, on réserve quand même le créneau tôt le matin pour les professionnels. Comme ça, ça leur permet que le matin, quand ils se réveillent et qu'il y a un camion qui démarre pas, qu'on puisse intervenir dès la possibilité et qu'ils puissent partir sur un chantier tranquillement. On essaie de répondre vraiment dans les 48 heures qui suivent soit l'appel, soit le SMS ou éventuellement par mail. Pour ce qui est du délai de réparation, ça varie entre les délais pour avoir la pièce, les délais que nous avons aussi, parce qu'on a quand même pas mal de demandes. Donc, ça varie des fois entre 48 heures et puis 2-3 jours. On essaie vraiment de faire un effort là-dessus, d'être le plus présent possible et être là le plus rapidement possible aussi.
1: Et en ce qui concerne votre secteur d'intervention, parce que vous êtes mobile, mais dans la mesure du possible.
2: Concernant notre secteur, on fait, c'est-à-dire tout le Médoc et bassin. C'est-à-dire on va du Verdon jusqu'aux portes de Bordeaux et on va au moins jusqu'au bassin d'Arcachon, au moins pour tout ce qui est le poids lourd et un peu de bateau.
1: L'intérêt de faire appel à vous, notamment concernant le poids lourd, c'est que vous intervenez sur place.
2: On intervient sur place et justement, toute la différence de notre activité, c'est que le client, quand c'est son matériel professionnel, notamment les poids lourds, c'est un outil de travail. Donc il a besoin que ça soit réparé tout de suite et qu'il puisse retravailler tout de suite. Donc nous, on intervient sur le site où il est en panne, ou chez lui, qu'importe où est le véhicule. Comme ça, on intervient, on le répare et puis repartir et travailler aussitôt.
1: Donc vous vous déplacez, bien entendu, ça engendre quelques frais.
2: Oui, on a quand même des frais de déplacement qui couvrent, on va dire, les frais de carburant, les frais d'assurance et puis les frais de fonctionnement du déplacement. On travaille principalement avec deux tarifs, un tarif pour le déplacement VL et un tarif pour le déplacement poids lourd.
1: Eh bien, merci beaucoup Anthony, on se retrouve demain pour la dernière partie de notre émission.
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